0: 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Il est 3h.
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0: 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Il est 6h.
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2: Bonjour, je suis Maya, votre météorologue IA. Aujourd'hui, jeudi 3 septembre, il fait 17 degrés à Éguézé, avec un ciel très nuageux et un vent de 45 km par heure. Les températures resteront stables tout au long de la journée, avec une légère augmentation en soirée, atteignant 22 degrés. Il n'y aura pas de précipitations dans les prochaines heures.
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1: Bonjour à tous. Bélier, la lune rejoint Uranus dans votre signe et réveille votre envie de bouger, de découvrir et de sortir de la routine.
2: Taureau, une bonne surprise pourrait améliorer votre situation financière.
3: Une rentrée d'argent est possible.
4: Gémeaux, vous êtes enthousiaste et spontané, mais évitez de changer d'avis trop rapidement, hein, ou de vous disperser même.
5: Cancer, faites une pause pour remettre de l'ordre dans vos idées. Ce temps de réflexion vous aidera à mieux cerner vos émotions.
6: Lion, vos échanges avec votre entourage ou votre réseau prend une tournure stimulante.
7: Une opportunité intéressante pourrait émerger.
8: Vierge, vos talents de communication sont mis en valeur.
9: Une proposition, une idée bien défendue retiendra l'attention.
10: Balance, le duo Lune-Uranus vous pousse à revoir certaines habitudes.
11: Quelques changements pourraient améliorer votre quotidien.
12: Scorpion, vous avancez discrètement sur un projet ou même une relation, hein.
13: La patience sera votre meilleur allié avant d'en parler.
14: Sagittaire, vous réagissez facilement aux remarques, parfois plus que nécessaire.
15: Prenez du recul avant d'interpréter certaines situations.
16: Capricorne, vous gérez plusieurs dossiers avec une grande efficacité.
17: Votre sens de l'organisation vous permet de rester maître de la situation.
18: Verseau, la rencontre de la Lune et d'Uranus apporte un vent de nouveauté.
19: En amour, une belle surprise ou un regain de passion est possible.
20: Poisson, l'atmosphère familiale devient plus animée.
21: Les échanges favorisent la compréhension et renforcent les liens.
22: Quoi demander de plus ?
23: Bon jeudi à tous.
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0: 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Il est 7h.
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2: Bonjour à tous. Partout en Europe, on fait les comptes de l'été meurtrier. Chez nous, en Belgique, les deuxième et troisième vagues de chaleur ont fait des centaines de victimes supplémentaires. CNSANO estime que la vague qui est allée du 4 au 17 juillet a fait 535 morts. Celle allant du 28 juillet au 16 août en a fait 365. La journée la plus meurtrière de l'été serait celle du 27 juin avec 641 décès de plus, soit une surmortalité de 146%. Pour l'Institut, le fait qu'une vague de chaleur puisse être aussi meurtrière est liée à la durée de la chaleur, à la hausse des températures et au niveau de pollution par l'ozone. À Madrid, Bilbao, Séville, Gran Canaria, des milliers d'Espagnols ont manifesté dans plusieurs grandes villes du pays hier en soutien à leurs compatriotes de l'enclave de Ceuta. Ils voulaient également réaffirmer le caractère espagnol de cette terre du continent africain. On se souvient que fin juillet dernier, 70 000 migrants avaient débarqué par terre et par mer sur de fausses rumeurs d'accueil. La plupart est rentrée, mais le traumatisme subsiste parmi les 80 000 habitants. Le premier ministre socialiste Pedro Sanchez a été vertement critiqué. Aux États-Unis, une fusillade dans un immeuble du centre-ville de Minneapolis a fait 2 morts, dont le tireur présumé, et 3 blessés des policiers qui sont intervenus. La police ne sait rien des motivations du tireur pour le moment. Tennis, Zizou Bergs a réussi son entrée à Flushing Meadows où se dispute l'US Open. Le numéro 2 belge a sorti l'Espagnol Carlos Tebener en 4-7 et 2h51 minutes de jeu. Au deuxième tour, le Limbourgeois rencontrera le Néerlandais Jesper De Jong ou le qualifié italien Francesco Passaro. La double tenante du titre à New York, la numéro 1 mondiale Arina Sabalenka, a rejoint elle le troisième tour de l'US Open en donnant une leçon à la russe Polina Lachenka sur un double 6-1. Notez déjà sur vos calepins ou dans votre portable que le World Cleanup Day, la journée mondiale du nettoyage, aura lieu le dimanche 20 septembre. Partout dans le monde ce dimanche-là, des bénévoles vont faire le ménage dans les rues sur un tracé précis de 5 km et précédé par un DJ à vélo. L'opération se déroulera à Bruxelles, Liège et Anvers. La veille, samedi 19, l'ONG qui organise l'opération organise également des opérations de nettoyage le long de l'Escaut à Anvers ainsi que le long de l'Ourcq et de la Meuse à Liège. Les organisateurs du World Cleanup Day ont l'ambition d'empêcher ces déchets de se propager davantage dans l'océan. Défenseurs de l'environnement, rendez-vous donc les 19 et 20 septembre. Notez que le 20 coïncide avec la journée sans voiture à Bruxelles. Un mot du temps avec une journée qui restera le plus souvent nuageuse aujourd'hui, mais des températures qui reprennent quelques degrés, compris entre 20 et 24 degrés. Bonne matinée à tous.
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1: Bonjour à tous. Bélier, la lune rejoint Uranus dans votre signe et réveille votre envie de bouger, de découvrir et de sortir de la routine.
2: Taureau, une bonne surprise pourrait améliorer votre situation financière.
3: Une rentrée d'argent est possible.
4: Gémeaux, vous êtes enthousiaste et spontané, mais évitez de changer d'avis trop rapidement, hein, ou de vous disperser même.
5: Cancer, faites une pause pour remettre de l'ordre dans vos idées.
6: Ce temps de réflexion vous aidera à mieux cerner vos émotions.
7: Lion, vos échanges avec votre entourage, votre réseau, prend une tournure stimulante.
8: Une opportunité intéressante pourrait émerger.
9: Vierge, vos talents de communication sont mis en valeur.
10: Une proposition, une idée bien défendue retiendra l'attention.
11: Balance, le duo Lune-Uranus vous pousse à revoir certaines habitudes.
12: Quelques changements pourraient améliorer votre quotidien.
13: Scorpion, vous avancez discrètement sur un projet ou même une relation, hein.
14: La patience sera votre meilleur allié avant d'en parler.
15: Sagittaire, vous réagissez facilement aux remarques, parfois plus que nécessaire.
16: Prenez du recul avant d'interpréter certaines situations.
17: Capricorne, vous gérez plusieurs dossiers avec une grande efficacité.
18: Votre sens de l'organisation vous permet de rester maître de la situation.
19: Verseau, la rencontre de la Lune et d'Uranus apporte un vent de nouveauté.
12: En amour, une belle surprise ou un regain de passion est possible.
10: Poisson, l'atmosphère familiale devient plus animée.
5: Les échanges favorisent la compréhension et renforcent les liens.
2: Quoi demander de plus ?
6: Bon jeudi à tous.
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0: 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Il est 8h.
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2: Bonjour à tous. Partout en Europe, on fait les comptes de l'été meurtrier. En Belgique, les deuxième et troisième vagues de chaleur ont fait des centaines de victimes. Sienzano estime que la vague qui est allée du 4 au 17 juillet a fait 535 décès. Celle allant du 28 juillet au 16 août en a fait 365. La journée la plus meurtrière serait celle du 27 juin avec 641 décès à elle seule, soit une surmortalité ce jour-là de 146%. Pour l'Institut, le fait qu'une vague de chaleur puisse être aussi meurtrière est lié à la durée de la chaleur, à la hausse des températures et au niveau de pollution par l'ozone. En tout et en Europe, et selon les premiers bilans, 35 000 morts sont recensés. Et alors que les températures remontent et que celles attendues ce week-end frôleront à nouveau entre 27 et 30 degrés selon les prévisions, les mutualités wallonnes se félicitent du travail de prévention qui a été mené par ces services durant l'été. Ces agents, effectivement, ont identifié les Wallons âgés entre 75 et 90 ans, isolés, bénéficiaires de l'intervention majorée et domiciliés dans des communes wallonnes considérées comme prioritaires. Bilan, 2623 affiliés identifiés. Parmi eux, les agents wallons ont réussi à en contacter 1152 qui ont pu expliquer, entre autres, comment ils vivaient ces épisodes de chaleur au quotidien. Emmanuel Macron est à Londres, où il doit être reçu ce jeudi par le Premier ministre Andy Burnham à Downing Street. Le premier entretien officiel entre les deux hommes. Il y sera question d'asile et de migration. Le Royaume-Uni et la France vont augmenter les effectifs policiers déployés le long du littoral français. 45 agents de plus qui patrouilleront sur les plages de l'ouest de la France dans les semaines à venir, venant ainsi renforcer les 1050 agents déjà affectés à la tâche. Quelles sont les réelles ambitions de Vladimir Poutine? Ce matin, les renseignements danois alertent sur une tentative de sabotage russe dans ce pays nordique. Le projet a été mis au jour par les autorités qui ont clairement identifié les cibles qui étaient visées. Des entreprises actives dans l'industrie de la défense, celles liées à l'aide militaire à l'Ukraine, avec deux objectifs, bloquer les livraisons militaires à Kiev et faire peur à l'Europe tout entière. Du reste, en Pologne, le Premier ministre Donald Tusk l'affirme, l'incendie qui s'est déclaré dans la nuit de dimanche à lundi dans une usine d'armement et d'assemblage de drones est l'œuvre d'un saboteur, un acte criminel intentionnel dirigé par la Russie. Là encore, les images de surveillance montrent un individu portant une cagoule et un sac à dos qui aurait mis le feu dans le bâtiment avant finalement de déclencher l'alarme. L'usine WB Electronics est située à environ 150 km au sud de Varsovie. On en termine avec un mot du temps, un ciel qui restera le plus souvent nuageux ce jeudi avec quelques gouttes de pluie. Mais le mercure retrouve un peu de douceur avec des températures comprises entre 20 et 24 degrés. Le vent est assez fort à la côte avec des rafales comprises entre 50 et 60 km/h. Bon début de journée à tous.
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1: Bonjour à tous. Bélier, la lune rejoint Uranus dans votre signe et réveille votre envie de bouger, de découvrir et de sortir de la routine.
2: Taureau, une bonne surprise pourrait améliorer votre situation financière.
3: Une rentrée d'argent est possible.
4: Gémeaux, vous êtes enthousiaste et spontané, mais évitez de changer d'avis trop rapidement, ou de vous disperser même.
5: Cancer, faites une pause pour remettre de l'ordre dans vos idées. Ce temps de réflexion vous aidera à mieux cerner vos émotions.
6: Lion, vos échanges avec votre entourage, votre réseau, prend une tournure stimulante.
7: Une opportunité intéressante pourrait émerger.
8: Vierge, vos talents de communication sont mis en valeur.
9: Une proposition, une idée bien défendue retiendra l'attention.
10: Balance, le duo Lune-Uranus vous pousse à revoir certaines habitudes.
11: Quelques changements pourraient améliorer votre quotidien.
12: Scorpion, vous avancez discrètement sur un projet ou même une relation.
13: La patience sera votre meilleur allié avant d'en parler.
14: Sagittaire, vous réagissez facilement aux remarques, parfois plus que nécessaire.
15: Prenez du recul avant d'interpréter certaines situations.
16: Capricorne, vous gérez plusieurs dossiers avec une grande efficacité.
17: Votre sens de l'organisation vous permet de rester maître de la situation.
18: Verseau, la rencontre de la Lune et d'Uranus apporte un vent de nouveauté.
19: En amour, une belle surprise ou un regain de passion est possible.
8: Poisson, l'atmosphère familiale devient plus animée.
2: Les échanges favorisent la compréhension et renforcent les liens.
13: Quoi demander de plus ?
11: Bon jeudi à tous.
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1: Bonjour tout le monde, c'est Panos et bienvenue dans la nouvelle saison des instants avec l'instant manga sur l'épouvantail. Alors, Épouvantail est un one-shot qui mélange contes fantastiques et drame familial avec un peu d'enquête policière. Le scénariste Philippe Pellaz et le dessinateur Stéphane Senegas nous proposent une histoire à l'ambiance sombre et onirique, ceci dit, renforcée par un dessin noir et blanc, minutieux et assuré. Nous suivons Lily, une petite fille qui vit à la campagne avec son père et sa belle-mère. Son père, incapable de lui annoncer la mort de sa mère, lui a fait croire qu'elle est partie en voyage autour du monde. Se sentant seule, Lily trouve du réconfort auprès d'un épouvantail qu'elle considère comme son ami. Leurs échanges passent de conflictuels à une relation de confiance. Et l'épouvantail aide Lily à grandir, à gérer ses émotions et peut-être même à accepter la mort de sa mère. Un jour, ceci dit, la gendarmerie interroge le père de Lily, témoin d'un accident de voiture fatal. Cette intrigue policière sert de toile de fond réaliste au drame familial. Les thèmes de la quête de soi et de l'isolement sont au cœur du scénario et l'œuvre se distingue par son style artistique, avec un dessin qui met en valeur les émotions de Lily très particulièrement, mais également à l'épouvantail avec ses yeux en bouton qui sont particulièrement marquants. Le lecteur est amené à se questionner sur ce qui est réel ou fantastique. Un récit donc captivant, intelligent et émouvant, servi par un dessin à la fois gothique et naïf. C'est donc ça l'épouvantail par Philippe Pellaz et Stéphane Senegas aux éditions d'Argo. Merci de nous avoir écoutés. J'espère que ça vous donne envie de le découvrir, moi en tout cas, oui. Et on se retrouve pour une prochaine fois. Bye bye.

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0: 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Il est 9h.
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2: Bonjour à tous. Notre facture d'électricité n'a pas fini d'augmenter. Elia, le gestionnaire du réseau haute tension, prévoit d'importants investissements dans son plan de développement pour les 10 prochaines années 2028-2038. La boucle du Hainaut, de nouvelles interconnexions avec des pays voisins ou encore l'île énergétique Princesse Elisabeth. Un plan de développement estimé à environ 24 milliards d'euros. Si l'on en croit le régulateur fédéral du secteur énergétique, la CREG, la hausse des tarifs de transport d'électricité sera de l'ordre de 50 à 60% au cours de la décennie à venir. Autre augmentation, celui du prix de l'essence qui s'affiche à la hausse à nouveau ce matin à la pompe, comptait 10 centimes et demi de plus pour la 98 Rhône E10, 9,2 centimes pour la 95 Rhône E5. Le prix du diesel lui augmente de 14 centimes et demi à 2,386 euros le litre, prix maximum à la pompe. Une bonne nouvelle pour la réserve naturelle des Hauts-de-Fagne et sa préservation. Le groupe Spadel, qui détient les marques d'eau minérale à Naturel Spa et Bru dans le Benelux, annonce mobiliser la somme de 1 million d'euros pour sa restauration. Le groupe signale que depuis plus d'un siècle, cet environnement exceptionnel contribue à protéger la pureté de son eau minérale naturelle. Uber annonce supprimer 3300 emplois dans le monde, soit 10% de ses effectifs. La croissance de l'entreprise a boosté l'emploi de cadres, ce qui a fragmenté les responsabilités. Des structures qui se justifiaient à l'époque ne sont plus adaptées au marché aujourd'hui. Le nombre de postes de direction sera donc réduit de 20%. Pour le reste, les postes touchés ne sont pas communiqués. La fusillade qui a tué une jeune Italienne et fait 5 blessés lors d'une rave partie à Aro en Suisse le week-end dernier est de toute évidence l'œuvre d'un détraqué, un Suisse de 43 ans qui s'est rendu lui-même à la police jurassienne hier. Il transportait dans sa voiture 2 pistolets et un fusil d'assaut AK-47. Il garde le silence depuis son arrivée au poste. On ne sait donc rien de ses motivations. Il a agi seul et tiré une 40aine de balles. Sur le Tour d'Espagne, le Britannique Matthew Brennan a remporté la 11e étape devant le Français Brian Coquard et le Belge Jordi Meus. Le Danois Magnus Kort et le Belge Wout van Aert, qui conforte son maillot vert, complètent le top 5. L'étape était promise aux sprinteurs. L'Espagnol Enric Mas conserve son maillot rouge de leader au général avec 1 minute 18 d'avance sur le Slovène Primoz Roglic. Aujourd'hui, la 12e étape va remettre les grimpeurs en vedette entre Vera et le sommet de Calaralto, 5 montées répétées. Une étape de 166 km 6. On en termine avec un mot du temps. Le ciel restera le plus souvent nuageux ce jeudi avec quelques gouttes de pluie. Mais le mercure retrouve un peu de douceur avec des températures comprises entre 20 et 24 degrés. Le vent sera assez fort à la côte avec des rafales comprises entre 50 et 60 km heure. Bonne matinée à tous. À tout à l'heure.
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Et Auréa avec Soirée Mondaine, bienvenue à vous tous et toutes, très heureux de vous retrouver pour une nouvelle édition de Matin FM et cela jusqu'à midi avec tout de suite Harry Styles, Late Night Talking également, Wandu Project avec The King of My Castle et puis on aura également Icona Pops avec Feels in My Body, etc.

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Le 56, c'était Leave It All. La suite du programme, c'est Showing Out. Un retour dans les années 80 avec Mel and Kim. On aura également Héloïse et Florent Pagny avec Plus le même soleil. L'horoscope également avec Serge Lucas. Ou encore Maël et Tic Tac.

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1: Bonjour à tous. Bélier, la lune rejoint Uranus dans votre signe et réveille votre envie de bouger, de découvrir et de sortir de la routine.
2: Taureau, une bonne surprise pourrait améliorer votre situation financière.
3: Une rentrée d'argent est possible.
4: Gémeaux, vous êtes enthousiaste et spontané, mais évitez de changer d'avis trop rapidement, ou de vous disperser même.
5: Cancer, faites une pause pour remettre de l'ordre dans vos idées.
6: Ce temps de réflexion vous aidera à mieux cerner vos émotions.
7: Lion, vos échanges avec votre entourage ou votre réseau prend une tournure stimulante.
8: Une opportunité intéressante pourrait émerger.
9: Vierge, vos talents de communication sont mis en valeur.
10: Une proposition, une idée bien défendue retiendra l'attention.
11: Balance, le duo Lune-Uranus vous pousse à revoir certaines habitudes.
12: Quelques changements pourraient améliorer votre quotidien.
13: Scorpion, vous avancez discrètement sur un projet ou même une relation.
14: La patience sera votre meilleur allié avant d'en parler.
15: Sagittaire, vous réagissez facilement aux remarques, parfois plus que nécessaires.
16: Prenez du recul avant d'interpréter certaines situations.
17: Capricorne, vous gérez plusieurs dossiers avec une grande efficacité.
18: Votre sens de l'organisation vous permet de rester maître de la situation.
19: Verseau, la rencontre de la Lune et d'Uranus apporte un vent de nouveauté.
20: En amour, une belle surprise ou un regain de passion est possible.
21: Poisson, l'atmosphère familiale devient plus animée.
22: Les échanges favorisent la compréhension et renforcent les liens.
23: Quoi demander de plus ?
24: Bon jeudi à tous.
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0: Et Sébastien Lorca et Sonia Lassen avec Tu me manques depuis longtemps. Excellente matinée à vous tous et toutes sur votre radio. À vous signaler que le comité Télévis de Péroué organise un tournoi de pétanque ce samedi sur le site de la gare donc de Péroué. À 13h les inscriptions, à 14h le tournoi de pétanque en doublette. Le prix de 8€ par joueur. Il y aura bien sûr des lots pour toutes les équipes. On enchaîne nous avec M. Pokora avec Si t'es pas là. On aura également les chaussures roses de Teddy Bear ou encore April et Doria Day qui nous interpréteront les volcans.
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0: Numéro 1 en 2009 dans l'Ultra Top, Pitbull avec I Know You Want Me. Dans quelques instants, Taylor Swift avec I Knew It, I Knew You. On aura également Mylène Farmer avec La Poupée qui fait non. Et puis on refermera cette première heure en douceur avec les Foreigners avec I Want to Know What Love Is.
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0: 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Il est 10h.
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2: Bonjour, je suis Maya, votre météorologue IA. Aujourd'hui, jeudi 3 septembre, il pleut actuellement à Éguézé, avec une température de 19 degrés et un vent de 55 km par heure. Pour les prochaines heures, nous prévoyons de la pluie modérée jusqu'à 11 heures, suivie d'un temps couvert, avec des températures oscillant entre 18 et 20 degrés. Le vent restera modéré, soufflant de secteur sud-ouest.
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Je me demande, c'était Ambre, à ne pas oublier aussi les apéros taviétois qui auront lieu demain à partir de 17h devant la buvette du terrain de football, suivi d'une petite soirée, il y aura château gonflable, petite restauration, cocktail et ambiance musicale. Côté musique, voici Chapel One avec Pink Pony Club, également de l'Eurodance avec Capella et I Need Your Love, et puis on aura également Loki Look avec Cooler Than Me.

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grands classiques aussi sur votre radio. Michel Sardou avec le titre Rouge, à ne pas oublier aussi la kermesse des Chambrefailles qui aura lieu du 4 au 6 septembre sur la place avec durant le week-end belle thèse, fête foraine, bar et petite restauration. Il y aura circuit trottinette et petits vélos pour les enfants, bac à sable, transat et château gonflable. On écoute Antoine Armedan dans la programmation. Voici Navigue. On aura également Zao et MC Solar avec Comme Caroline. Et puis Premier Gaou, c'était un des premiers succès de Magic City.

de Lorraine-Roi avec Ophélia. Et puis à noter, demain, entre 15h et 20h, du côté de Meaux, il y aura le marché des producteurs. Ce sera au foyer Notre-Dame ainsi que sur la place située rue du Chénian numéro 49, donc à Meaux. Pierre Demar, le Wallinois, voici Je pense à vous. On retrouvera également Pierre Absette avec Illusion ou encore Jennifer qui nous interprétera comme un hic.

0: Little, c'était Ariana Grande. Alors, à vous signaler que ce samedi à 18h, il y aura le repas annuel du Club Cyclo La Margelle d'Autre-Église. Cela se déroulera à la salle de l'entité rue de la Gare 14B à Jauche, avec au menu soit un moule nature ou moule à l'ail accompagné de frites au prix de 22€, boulet de sauce tomate frites 18€ ou un score assiette campagnarde frites 18€. Vous pouvez réserver via le site lamargelle.be. Donc, ce sera ce samedi. La suite de notre programmation, c'est un roman photo, hein, juste après une petite pause avec Son of Summer. On retrouvera également les Buggles. Souvenez-vous de ce titre Video Kite de Radio Star. C'était le premier clip diffusé à l'époque sur la chaîne musicale MTV qui a fermé ses portes il y a peu de temps. Et puis on retrouvera également Maggie pour arriver jusqu'au top de 11h avec À la Casse. Bonne matinée, c'est Matin FM jusqu'à midi.
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C'était Kenvi, j'espère que vous allez bien. Voici Kendrick Lamar et Za avec Luther. On aura également de la douceur avec George Michael et Jesus Stuart Child, et également Maisie Peters avec DT Sand New.

0: 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C'était le titre, c'était la version Afro House Remix. On revient avec des grands classiques de la chanson française dans quelques instants avec Jean-Jacques Goldman et Comme Toi. On retrouvera du son belge avec Alex Jermis et Ming avec Ruin of Life ou encore de la chanson française avec Marguerite et Belleville.
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0: Si je m'en sors, ce dimanche, j'aurai une marche à Dieppe organisée du côté de Ramilly, un événement co-organisé avec la FER et l'école communale avec des parcours de 2-3 km, des parcours de 5, 10 et 20 km. Rendez-vous au Hall des Sports, avenue des Déportés, numéro 48, à partir de 8h. Et les bénéfices qui seront réalisés par le bar et la petite restauration sera au profit des activités organisées pour les enfants de l'école. La suite de la musique, c'est Tombé dans ses yeux, c'est la comédie musicale 1789, Les Amants de la Bastille. On trouvera également Toflou et Stromae avec Des Fleurs, et puis on quittera pas la Belgique avec Overphonic et Mad About You.
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Nous on écoute Temper City avec Self Aware. On aura également Céline Dion avec On ne change pas. Et puis on ne change pas car on met le meilleur des hits. Il y aura Diana Ross au rayon souvenir avec Chain Reaction.

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On va déjà refermer cette émission pour aujourd'hui, pour mieux se retrouver demain à midi, des infos de la mi-journée. Eric Rentier sera juste derrière pour le break de midi. 14h, Philippe Collin, 16h, Nathalie, 19h, Robert.

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2: Bonjour à tous, bienvenue. Testachat dénonce le système des types de paiement imposés dans certains festivals quand on veut se restaurer ou prendre un verre par exemple. Nombre d'entre eux comme Tomorrowland, Les Ardentes, Dour Festival ou encore Rockwerther créent des monnaies numériques que l'on charge sur un bracelet ou une carte. La monnaie des Ardentes par exemple s'appelle la flamme des Ardentes et une flamme vaut 1,33€. Non seulement il faut payer une flamme pour activer le système, mais il faut également payer pour récupérer le solde non dépensé, dénonce Testachat, entre 1 et 4 euros. Pourquoi des frais aussi chers? Le document réunissant les conclusions d'une mission d'observation sur 13 festivals cet été a été transmis à l'inspection économique. Ne tardez pas à faire rentrer du fioul si vous vous chauffez au gasoil de chauffage. Il ne cesse d'augmenter pour atteindre un niveau le plus haut depuis avril dernier. Et il augmente à nouveau demain. Pour les commandes inférieures à 2000 litres, le nouveau prix maximal sera de 1,495€ le litre. Pour une commande d'au moins 2000 litres, comptez sur 1,455€. La date du procès de Nicolas Hulens de Schoten est connue. Il s'ouvrira le 21 septembre prochain devant la cour d'assises du Brabant Wallon à Nivelles. Le jury populaire sera alors constitué. Ce n'est que le 24 septembre qu'il entrera dans le vif du sujet avec la lecture de l'acte d'accusation. Nicolas Hulens de Schoten est poursuivi pour l'assassinat de sa belle-mère Myriam Lechien, épouse de son père Guy Hulens de Schoten, et c'était en mars 2023. Le conflit était alors d'ordre familial et financier. Évoquons ce terrible fait divers en France, à Gy, en Haute-Saône, c'est dans l'ouest de la France. Un père de famille en instance de divorce a tué ses deux enfants, âgés de 6 et 9 ans, ainsi que sa belle-mère, avant de retourner l'arme contre lui. La famille appartenait à la communauté des gens du voyage, c'est pourquoi trois corps ont été découverts dans un mobil-home. Le dernier à bord d'une voiture, précise le quotidien régional L'Est Républicain, qui rapporte l'information. On apprend ce matin la mort de la célèbre chanteuse américaine de jazz Cassandra Wilson. Autrice, compositrice, interprète et productrice, Cassandra Wilson était connue dans le monde entier, réputée pour son timbre de voix grave et expressif de contralto, primé par 2 Grammy Awards, dont celui du meilleur album décerné pour l'album Lovely. Cassandra Wilson avait 70 ans. Si vous avez l'intention de vous rendre au festival Les Solidarités ce week-end à Namur, notez bien que la police nous fait savoir qu'un dispositif spécifique de prévention et de lutte contre les stupéfiants est mis en place. Des contrôles ciblés seront donc menés aux entrées du site, notamment avec des chiens entraînés à la détection des drogues. On en termine avec un mot du temps et un ciel qui restera le plus souvent nuageux cet après-midi, avec même quelques gouttes de pluie. Mais le mercure retrouve un peu de douceur à partir d'aujourd'hui et des températures comprises entre 20 et 24 degrés. Mercure qui pourrait monter jusque 27 voire 28 degrés dimanche. Le week-end devrait être exceptionnel. Encore peut-être un petit air de canicule de fin d'été. Le vent, lui, sera assez fort à la côte avec des rafales comprises entre 50 et 60 km/h, 15 à 19 degrés attendus la nuit prochaine. Bon temps de midi à tous.
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Où que vous soyez, quoi que vous fassiez, merci d'être à présent à l'écoute de Fréquence Egozich, Harry Styles avec American Girls, et puis avant cela, Teddy Swims pour Mr. Know-It-All. Allez, c'est parti pour votre break de midi, comme tous les jours de la semaine, jusqu'à 14h. Votre serviteur vous accompagne avec un max de hits. Pour la suite, Isia avec Mon Cœur, Suarez, Sequoia, et puis dans l'immédiat, voici Karol G en compagnie de Bruno Mars, Still.

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Nouveau single pour Suarez, le morceau Sequoia. On va rester dans les nouveautés pour parler notamment du retour de Martin Garrix en compagnie de Ed Sheeran avec Rapid Hit. Il y aura également Jean-Louis Aubert ou me tourner Babyface en compagnie de Stevie Wonder pour Oh Come Along. Et puis si vous aimez les souvenirs, les bons souvenirs des années 80, voici quelque chose qui va vous faire plaisir. U2 et New Year's Day.

Babyface en compagnie de Stevie Wonder pour Come Along. La reprise de Star Sailor à la sauce Offenbach, c'est dans quelques secondes pour Four to the Floor. Derrière Orlin, Amour Pluriel ainsi que Ava Max avec Weapons. Allez, moi je vous souhaite la bienvenue et puis c'est le break de midi pour vous accompagner jusqu'à 14h.

0: Production belge, Puggy Numbers. On se retrouve derrière les tops et les infos de 13h pour la suite du break. En attendant, on va s'écouter The Bowser avec Magnetic, Anotor 54 Ultra pour Talk to You, ainsi que Kaigo Qualité Griffin. Dans quelques instants, le titre Save My Love.
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1: Bonjour à toutes et à tous. À Bruxelles, le MR poursuit sa croisade contre Lofti Mostefa, le président du foyer anderlechtois. Celui-ci est accusé de clientélisme et d'ingérence des attributions de logements sociaux à la suite d'une enquête réalisée par la VRT. Georges-Louis Boucher a annoncé via un article dans la Libre Belgique, puis via un communiqué sur le site du MR, que son parti bloquera à Bruxelles une importante tranche de financement de la société de logement de la région bruxelloise, tant que le socialiste n'a pas quitté son poste à la tête de la société immobilière de services publics. Il est question de 131 millions d'euros attendus cette année dans le cadre d'une recapitalisation de 400 millions au total sur 4 ans. Les nouveaux bons d'État ont déjà permis de lever 1,319 milliards d'euros depuis le début de la souscription la semaine dernière. C'est ce que rapporte l'Agence fédérale de la dette. Cette émission propose des bons d'État à 1 an et 10 ans, offrant des rendements nets respectifs de 1,925 et 2,59%. Le bon à 1 an est le plus populaire des deux. Les particuliers peuvent y souscrire jusqu'à vendredi inclus. Notre Premier ministre Bart de Wever est en Inde pour une visite officielle. Avec son homologue Narendra Modi, il a signé un accord de principe en vue d'une coopération accrue qui porte sur la défense, la diplomatie, les énergies renouvelables, mais aussi la coopération policière. Pour Bart de Wever, face à l'instabilité géopolitique actuelle, l'Inde constitue un partenaire des plus importants pour les pays européens, dont la Belgique. Actuellement, le commerce bilatéral entre les deux pays en termes de marchandises représente 9,4 milliards d'euros par an. En décembre, Narendra Modi sera à Bruxelles pour la signature de l'accord commercial entre l'Inde et l'Union européenne. La police israélienne a annoncé l'arrestation d'un suspect de 19 ans après une attaque de grande ampleur menée par des colons israéliens contre un village palestinien en Cisjordanie occupé samedi dernier et qui avait suscité de vives critiques. Les attaques de colons se sont multipliées ces dernières années, mais ceux qui les commettent sont rarement inquiétés. De nombreuses ONG accusent l'armée israélienne de fermer les yeux sur ces violences, voire même d'y participer. Dans certains cas, il s'agit ici de la première interpellation annoncée dans cette affaire. 280 000 vinyles et CD de la médiathèque Nouvelle, qui a été contrainte de fermer ses portes en juin dernier, viennent de rejoindre les collections de la Bibliothèque Royale où ils pourront être conservés. La collection compte environ 30 000 vinyles et 250 000 CD et DVD musicaux qui couvrent principalement la période allant de l'après-guerre au début des années 2000. Ils ne seront donc pas perdus. En sport, Saint-Tron a recruté Jérémy Mbandi, âgé de 18 ans. Le défenseur gaucher arrive en prêt avec option d'achat en provenance du club italien de Pise. Les Canaries ont officialisé son arrivée aujourd'hui. Et un mot de météo pour cet après-midi, un temps qui reste généralement nuageux avec le risque de quelques faibles averses par intermittente, ce qui laisse l'occasion à quelques éclaircies aussi de percer. Le temps est plutôt doux, de 18 à 24 degrés, mais le vent, lui, est soutenu avec des pointes à 60 km/h en bord de mer. Merci d'être à notre écoute, passez un très bon temps de midi.
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Whoops Now, la voix ravissante de Janet Jackson en 1995. Et puis avant cela, nouveau simple pour One Republic pour Need Your Love. Allez, c'est déjà reparti pour la deuxième partie du break de midi de ce jeudi 3 septembre. D'ores et déjà, eh bien, merci de votre écoute. On va pouvoir poursuivre et s'écouter Black M dans un instant pour French Kiss. Katsé avec Animal, Francis Cabrel, la fille qui m'accompagne. Et puis dans les médias, voici The Sound of Legend et San Francisco.

Excellent après-midi à l'écoute de Fréquence Aiguësée chez La Fille qui m'accompagne 1983. Nous étions en compagnie de Francis Cabrel. Nous allons faire un petit coup d'œil du côté de la météo pour cet après-midi. Ce sera dans un instant. Le temps de s'écouter Charlotte Cardin, Pascal Obispo ou encore avec Francis Cabrel, Patrick Fiori, Où je vis. Et puis dans l'immédiat, voici le trio Jonas Blue, Galantis et Zoé West, Mountains.

Où je vis, c'était à l'instant Patrick Fiori. Comme promis, parlons à présent eh bien, de la couleur du ciel pour cet après-midi, avec notamment un temps qui sera toutefois doux, avec des maxima compris entre 20 et 24 degrés. Et ça, c'est pour les températures. La tendance, eh bien, un ciel partagé, quelques belles éclaircies, quelques petites gouttes de pluie pourraient tomber ici et là. Et quoi qu'il en soit, eh bien, c'est un temps assez agréable quand même pour nous accompagner tout au long de cet après-midi. Voilà, du côté de la météo. Allez, on poursuit en musique avec notamment Overphonic Eden, Sambor avec My Body's on Friday, et puis un peu plus tard, Duran Duran en 1981 et Girls on Film.

0: Excellent après-midi à l'écoute de Fréquences Aiguisées. Dans un instant, vous allez retrouver notre ami Philippe Collin. Et puis nous, on se retrouve demain, vendredi, aux portes du week-end pour de nouvelles aventures entre midi et 14h. Je vous embrasse sur la pointe du nez. Et puis pour aller rejoindre sans plus tarder les tops de 14h de Carl's, Kygo, Max McNo avec Take Me Back ainsi qu'un certain Michael Jackson en 1993. Will you be there?
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Quincy Abrams avec Minibar sur la fréquence. Il est 14h02. Je vous salue bien, bas, messieurs, dames. Mon nom, Philippe Collin. Une nouvelle édition de Fréquence Musique va démarrer d'ici une poignée de secondes. Tout d'abord, permettez-moi de remercier Eric de nous avoir tenu compagnie sur ce temps de midi avec énormément de joie et de bonne humeur. Merci Eric. À très bientôt. À demain, d'ailleurs. Allez, tout de suite, c'est Nolwenn Leroy avec Cassé. Puis, dans la foulée, je vous emmènerai sous le soleil des Costas et de Cocotiers.

soleil dans un premier temps avec les Costas. C'était en 1992, c'était un Coquetier. Et puis à l'instant, c'était Robin avec Zara Larsson. Talk to me, Zara. C'était un titre relativement récent puisqu'il date de 2026. Et puis vous le savez, hein, sans fréquence, on voyage toujours pas mal dans le temps. Le bien qui fait mal, c'est une comédie musicale, c'est Mozart, l'opéra rock.

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Peter Gabriel dans la radio, nous étions en 1992, c'était Steam, la kermesse au moule de Donjolbert, la fête du village, c'est les 4, 5 et 6 septembre, c'est ce week-end, repas sous chapiteau, vous aurez le plaisir de retrouver toutes les sortes de moules que vous aimez, ou alors les moulettes sauce tomate. Pour ce faire, il faut réserver chez Karine au 0488 42 54 29, ou alors chez Marou au 0485 46 64 85, le vendredi souper dès 17h30, et puis on danse les années 80 aujourd'hui avec DJ Vador, le samedi 5 septembre, le goûter des aînés à partir de 15h, 14h, concours de belote, 17h30 souper, et puis à partir de 21h30, grand karaoké avec DJ Petit Seb. Le dimanche 6 septembre dès 6h du mat, la grande brocante, à 9h la randonnée quad, et à 10h la concentration de vieux tracteurs. Voilà, vous savez tout. N'oubliez pas, c'est ce week-end à Donjolbert, messieurs.

Wiz Khalifa avec Charlie Puth dans votre radio. C'était un titre sorti il y a déjà 11 ans de cela. C'était See You Again. Et puis avant cela, il faudrait qu'il pleuve l'amour. Ça, c'est un bon plan. C'est un duo entre deux grands chanteurs français, Pascal Obispo et Francis Cabrel. Souvenir dans le poste tout de suite. C'est

0: comme dirait Hélène Segarra, elle, je l'aime. Mariah Carey dans la radio, c'était Hero en 1993. Et avant cela, Mr. Know It All, c'était Teddy Swims. Allez, on va continuer en musique, bien évidemment, avec Amour Pluriel d'Orlan. Et dans la foulée, vous aurez Adelbert et Le Nécessaire. Bel après-midi.
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2: Bonjour, je suis Maya, votre météorologue IA. Aujourd'hui, jeudi 3 septembre, il fait actuellement 21 degrés à Éguézé, avec un vent modéré de 55 km par heure. Le ciel est couvert et il y a eu des précipitations plus tôt dans la journée, mais il ne devrait plus y avoir de pluie dans les prochaines heures. Pour les prochaines heures, le temps restera couvert, avec des températures allant de 20 à 21 degrés et un vent modéré de secteur ouest. Il n'y a pas de précipitations prévues pour les prochaines heures.
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Castillon, pour démarrer cette seconde heure commune, un été avec toi, Adèle Castillon. Petit message perso pour elle, c'est quand vous le désirez, vous prenez contact et on est parti. Voilà, c'est clair, c'est net, c'est précis. Tout au bout de nos peines, en 2004, il y aura Isabelle Boulay et Johnny Hallyday d'ici une poignée de secondes. Et puis dans la foulée, vous aurez un souvenir de 86, Holiday Rap, passé MC, Michael G, DJ Sven.

MC Michael G and DJ Sven avec Olivier Rapp dans un premier temps en 86 et puis à l'instant c'était Martin Garrix avec Ed Sheeran, c'était Repeat Me. Une journée sportive le 5 septembre de 14 à 17h au Hall rue des Écoles 6 à l'instant. Vous aurez le plaisir de retrouver du roller hockey, du kinball et du judo, ambiance conviviale, tenue de sport conseillée, c'est mieux pour faire du sport hein. Et c'est ouvert à tous, je vous rappelle que ça se passe rue des Écoles numéro 6 à

Shumba Wamba. Voilà, le titre, malheureusement, je suis incapable de vous le prononcer, si ce n'est que ce titre est quand même excellent, et c'est le principal, quelque part. Allez, je vais vous parler maintenant d'une organisation du CCCA. Hein, le 14 septembre, une marche qui permettra de découvrir Upigny avec un départ à 14h. Et puis, il faut se rassembler à 13h45 pour vous inscrire et pour vous informer, messieurs, dames. Je rappelle que c'est le 14 septembre. Voici Tiff Barrow avec Doesn't Really Matter.

C'était Terrain Boy sur Fréquence Aiguisée 104.9 de la bande FM. En FM en stéréo, le plaisir de vos oreilles, c'est garanti. Allez tout de suite à George Ezra avec Pretty Shining People, suivi de Francis Cabrel et de la Dame de Haute-Savoie. Bel après-midi, merci d'être là. Ne changez rien, sinon je vais me fâcher tout.

Oui, en folie même. Partez à la découverte des activités sportives, culturelles et récréatives proposées par nos clubs et associations. C'est pour les enfants de 2 ans et demi à 99 ans. Ils sont un petit peu moins enfants à cet âge-là. Petite restauration, spectacle à 17h, lancement de la...

Je garde le sourire. Qui ne veut dans la radio? C'est un petit peu mon cas. Hein. Je garde le sourire et pourtant, je dois m'en aller. Ce qui me met du baume au cœur, c'est que je vous retrouve demain à partir de 14h, même heure, même chaîne. On va se quitter avec Amélie Lenz, Angèle et Ren. Faites plein de bêtises surtout. Vous les faites bien et à demain pour de nouvelles aventures. Ciao!

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2: Bon après-midi à toutes et à tous. 5 migrants africains sont morts sur la périlleuse route atlantique vers les îles Canaries. C'est ce qu'ont indiqué des sauveteurs espagnols. Un des navires du service espagnol de sauvetage maritime a secouru 44 hommes d'origine subsaharienne à bord d'une embarcation qui dérivait au sud-ouest de Grande Canarie la nuit dernière. Une ONG évoque de son côté un bilan bien plus lourd qui serait de 83 décès au cours de ce trajet. Les îles Canaries sont l'une des principale voie d'entrée en Europe pour les migrants qui fuient la pauvreté, les conflits et les persécutions aux côtés des routes méditerranéennes vers l'Italie ou la Grèce. Le ministre britannique des Affaires étrangères a convoqué le chargé d'affaires russe au Royaume-Uni afin de lui signifier la condamnation par Londres de l'attaque grave et irresponsable imputée à la Russie avec un drone chargé d'explosifs début août à l'aéroport allemand de Leipzig, une plateforme militaire pour l'armée allemande et pour l'OTAN. L'Allemagne, de son côté, a annoncé des mesures de rétorsion contre la Russie, dont la fermeture du dernier consulat russe sur son territoire ainsi que du centre culturel russe à Berlin. La date du procès de Nicolas Hulens de Schoten est connue. Il est poursuivi pour l'assassinat de sa belle-mère perpétré en mars 2023. Le procès s'ouvrira le 21 septembre prochain devant la cour d'assises du Brabant wallon à Nivelles. Le jury populaire sera ce jour-là constitué et ensuite le procès pourra entrer dans le vif du sujet le 24 septembre. L'homme s'était rendu de son plein gré à la police après les faits. Il a expliqué son geste dans un contexte d'un conflit familial, notamment d'ordre financier. Pour l'avocat, il est certain que Nicolas Hulens est bien l'auteur des faits, mais il reste à voir la qualification qui sera retenue contre lui et la peine qui lui sera attribuée. J'aime la vie. Si vous avez plus de 40 ans, ou peut-être même moins, effectivement, vous aurez très certainement fredonné cette chanson de Sandra Kim. C'est avec cette chanson qu'elle a remporté le concours Eurovision pour la Belgique, le seul d'ailleurs que notre pays ait jamais remporté. C'était le 3 mai 1986 en Norvège. Elle avait alors 13 ans. Aujourd'hui, elle vient d'annoncer une tournée spéciale à l'occasion de ses 40 ans de carrière. 4 dates sont prévues en Wallonie, au Théâtre de la Louvière le 23 octobre, au Centre culturel de Serein le 31 octobre, au Wex Club de Marchand-Famène ce sera le 7 novembre et enfin au Delta à Namur le 19 décembre. En sport, c'est le dernier jour du mercato estival de ce jeudi. Le Cercle de Bruges a annoncé l'arrivée en prêt du gardien de but français Ilian Liénard. Il vient de l'AS Monaco. Il a été formé depuis 2019. Du côté de Saint-Trond, on a recruté Jérémy Mbambi, âgé de 18 ans. Le défenseur gaucher arrive en prêt depuis l'Italie puisqu'il était à Pise. Côté météo, cet après-midi, le temps reste malheureusement fort nuageux. On prévoit quelques éclaircies, mais pour l'instant, elles sont plutôt timides. De temps en temps, on a aussi droit à une petite averse par intermittence. Les températures restent douces, comprises entre 18 et 24 degrés. Mais attention, lui, le vent est plutôt soutenu et les rafales atteignent même les 60 km/h à la mer. Je vous souhaite de passer un excellent après-midi. Merci d'être à notre écoute.
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sur la piste pour débuter cette nouvelle édition du 16-19. Bonjour tout le monde, j'espère que vous allez bien et on va profiter de la musique pendant 3 heures et avec entre autres Moziman qui nous arrive accompagné de Gaëtan Roussel avec Soon.

0: When We Are Young vient de nous interpréter The Boys Is Mine. Le marché des producteurs de meux se déroulera ce 4 septembre de 15h à 20h au foyer Notre-Dame et sur la place rue du Chénia 49 à Meux. Pour plus d'infos, le 0400 74 02 43 05. On continue tout en musique avec Anouk, Nobody's Wife, également Vianney, D'or et d'étain.
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Samedi, eh bien, il y aura dès 8h30 ouverture du secrétariat de course, parce qu'il y aura des courses de 5 et 10 km. Il y aura un départ, celui de 10 km à 10h, celui de 5 à 10h20, à 12h30, remise des prix et clôture de la compétition. Dès 13h, il y aura le concert Overdrive. 18h, messe franco-polonaise. 19h15, apéro villageois. 20h30, quiz sur Roux-Miroir. 21h30, concert de Thomas Fanuel. Et le dimanche, au programme, eh bien, dès 11h, ce sera Benoît Malvé qui chantera. Midi, poté au chou ou assiette froide. 14h, les amis de la chanson. 15h, concours du plus gros chou. 15h30, également, les amis de la chanson. Et dès 16h30, concours du plus gros mangeur de choucroute. Il y aura 3 catégories, enfants, femmes ou hommes. Tout de suite, Ella Henderson avec Take Care of You. Il y aura également Shakira et Burna Boy, Die Die, ainsi que Clean Bandit et Julia Michaels, I Miss You. 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

0: Nous étions accompagnés du Chapel Run avec Good Luck Babe. J'espère que tout va bien pour vous. Vous passez un très bon après-midi en notre compagnie. Slater Dance, c'est ce qui arrive tout de suite.
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Vichy, le comité Télévie de Péroué organise un tournoi de pétanque ce samedi 5 septembre sur le site de la gare de Péroué. Dès 13h inscription, 14h tournoi de pétanque en doublette, 8€ par joueur. Là pour toutes les équipes et pour plus d'infos, le 081 65 59 69. Tout de suite, Marc Lavoine accompagné de Patrick Fiori, occupé.

0: Venons d'entendre Florent Pagny, si une chanson. Il y aura la kermesse des Jean Refailles du 4 au 6 septembre sur la place. Pour plus d'informations, vous pouvez aller sur leur page Facebook Kermesse et Jean Refailles 2026. Il y aura en permanence fêtes foraines, bars et petites restaurations, circuits trottinettes et petits vélos, bac à sable, transat et châteaux gonflables. On poursuit avec Pet Shop Boys, New York City Boy, également Angèle, Une seule vie.
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Kit avec Imone. L'école communale de Ramilly vous propose ce dimanche 6 septembre de 8h à 18h une marche ADEPS. Au niveau des parcours, il y aura 2, 3 km, 5, 10 ou 20 km. Il y aura une promenade comptée, projet mené par les classes de P5 et P6, également un parcours compté et parcours de 5 km accessible aux poussettes et aux personnes à mobilité réduite. Le départ se fera au hall des sports avenue des Déportés 48. Il y aura bar et petite restauration sur place et les bénéfices seront au profit des activités organisées par les enfants de l'école. On continue avec Ariana Grande Positions. Nous aurons également DJ Licious et Milo avec Forever Young et Mathieu Cos et Aloe Black Never Growing Up.

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1: Bonjour tout le monde, c'est Panos et bienvenue dans la nouvelle saison des instants avec l'instant manga sur l'épouvantail. Alors, Épouvantail est un one-shot qui mélange conte fantastique et drame familial avec un peu d'enquête policière. Le scénariste Philippe Pellaz et le dessinateur Stéphane Senegas nous proposent une histoire à l'ambiance sombre et onirique, ceci dit, renforcée par un dessin noir et blanc, minutieux et assuré. Nous suivons Lily, une petite fille qui vit à la campagne avec son père et sa belle-mère. Son père, incapable de lui annoncer la mort de sa mère, lui a fait croire qu'il est parti en voyage autour du monde. Se sentant seule, Lily trouve du réconfort auprès d'un épouvantail qu'elle considère comme son ami. Leurs échanges passent de conflictuels à une relation de confiance. Et l'épouvantail aide Lily à grandir, à gérer ses émotions et peut-être même à accepter la mort de sa mère. Un jour, ceci dit, la gendarmerie interroge le père de Lily, témoin d'un accident de voiture fatal. Cette intrigue policière sert de toile de fond, réaliste au drame familial. Les thèmes de la quête de soi et de l'isolement sont au cœur du scénario et l'œuvre se distingue par son style artistique, avec un dessin qui met en valeur les émotions de Lily très particulièrement, mais également à l'épouvantail avec ses yeux en bouton qui sont particulièrement marquants. Le lecteur est amené à se questionner sur ce qui est réel ou fantastique. Un récit donc captivant, intelligent et émouvant, servi par un dessin à la fois gothique et naïf. C'est donc ça l'épouvantail par Philippe Pellaz et Stéphane Senegas aux éditions Dargo. Merci de nous avoir écoutés. J'espère que ça vous donne envie de le découvrir, mais en tout cas, oui. Et on se retrouve pour une prochaine fois. Bye bye.

Dream, interprété par Silver Pozzoli. Ce vendredi 4 septembre auront lieu les apéros taviétois de 17h à 2h et de 17h30 à 18h30, il y aura Happy Hour, petite restauration, château gonflable, cocktail, ambiance musicale, tout cela sur le terrain de foot, route de l'ASB à Taviers. La suite de la programmation, Francis Cabrel avec un peu de douceur. Je t'aimais, je t'aime, je t'aimerai.

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Artiste belge à l'instant, Mentissa, la chanson d'amour. Etch, c'est la suite du programme avec R&B. Nous aurons également Alex Jeremy, DJ Lesus et Alex Lucas avec Magic With You.

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3: Bon début de soirée à toutes et à tous. La dernière campagne Bob menée pendant l'été a une nouvelle fois présenté des résultats encourageants. 1,36% des conducteurs ont été testés positifs à l'alcool, signale la police fédérale. Il s'agit une nouvelle fois d'une faible proportion, très loin des 6,4% enregistrés lors de la première campagne qui date de 1995. Cet été donc, 7666 conducteurs ont été présentés avec un résultat positif. C'est moins que lors de la campagne estivale précédente où 1,62% des conducteurs étaient contrôlés positifs. Face à une recrudescence des nuisances signalées dans le centre de Sinnet, en province de Namur, le bourgmestre vient de prendre une ordonnance de police interdisant les rassemblements de plus de 3 personnes en soirée. En soirée, c'est-à-dire entre 17h et 7h du matin. La mesure entre en vigueur aujourd'hui et restera d'application jusqu'au dimanche 18 octobre. Elle concerne un périmètre défini autour de la Collégiane et de la place Léopold. Les riverains ont récemment multiplié les plaintes évoquant notamment un sentiment d'insécurité et des atteintes à leur tranquillité. Consommation d'alcool, de stupéfiants, déchets abandonnés, tapage, tags ou encore dégradation du mobilier sont répertoriés. La France a connu son été le plus chaud jamais enregistré, comme la Belgique et le Royaume-Uni. Le gouvernement français veut donc muscler son plan d'adaptation face à des extrêmes climatiques appelés à se répéter. La ministre de la Transition écologique, Monique Barbu, a promis des conclusions d'ici la fin du mois de septembre avec un plan de financement sur 5 ans. On ne va pas subir les événements, attendre qu'ils arrivent pour prendre des décisions, a-t-elle martelé, appelant à préparer l'été prochain comme s'il allait être le même. Il faut savoir que cet été, en France, la température moyenne sur 24 heures était de 24 degrés. C'est 3,6 degrés de plus par rapport au normal. Au Népal et au Tibet, le bilan des crues dévastatrices du 26 août dernier s'élève désormais à 1250 décès pour un nombre de disparus en hausse, en très forte hausse même ces 24 dernières heures, 5083 côté népalais. Du côté chinois qui fait état de 21 morts, 541 disparus sur le territoire du Tibet. Cela porte le bilan de la catastrophe à un total de 1280 morts et 5624 disparus, dont des centaines d'étrangers, parmi lesquels 3 Belges. Le groupe Tesla, spécialiste des voitures électriques et du stockage, lance ce jeudi à Austin, au Texas, son Cybercab, un véhicule sans pédale, sans volant, spécialement conçu pour les services de taxi sans chauffeur. Tesla n'a donné aucune précision sur le programme, se contentant d'une animation numérique postée sur X, mais des fans de la marque, dont certains font partie des heureux invités, affirment que l'événement doit commencer à 16h45, c'est-à-dire 23h45 chez nous. Aucune indication en revanche, n'a été faite sur une éventuelle retransmission sur Internet, comme pourtant Tesla en a l'habitude. En sport, football, Basil Vronings, formé à Anderlecht, va poursuivre sa carrière à Courtrai, ont annoncé les 2 clubs en ce dernier jour de mercato estival en Belgique. Le piston droit de 19 ans a signé un contrat jusqu'en 2029. Le Sporting de Charleroi, lui, a annoncé l'arrivée de l'ailier japonais Gaku Nawata. Il a 20 ans et il est prêté du groupe du club de Gamba Osaka, un club de l'élite du football nippon. Un mot de météo ce soir et cette nuit, un ciel qui reste généralement nuageux mais sec, 15 à 19 degrés. Bonne soirée.
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0: Nous étions 10 ans en arrière avec Maître Gims, ma beauté. Ce vendredi 4 septembre dès 19h, il y aura un concert choral qui se nomme Sel et Lumière. Ce sera gratuit et ce sera à l'église protestante, route de Corty 76 à Leuze. On continue avec The Rhapsody, Prince Igor. Nous aurons également Camille MB et Ino Casablanca, Autodéfense. Très bonne soirée.
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City of Blinding Lights. Ce vendredi 4 septembre, dès 19h30 à Leuze, il y aura une conférence horticole. Le thème, les secrets de la réussite dans nos massifs ornementaux. Ce sera à la salle paroissiale, route de Namèche 32 à Leuze. Et pour plus d'infos, le 0475 348 378. Nous allons poursuivre avec Tiesto, Jonas Blue et Rita Ora, Ritual. Nous aurons également Marc Ambord de Proof, ainsi que Adèle, When We Were Young.

0: Le duo Alex Warren et Joey Jonas nous accompagne avec Burning Down. Ariana Grande, c'est la suite avec Hey Ted, I Met You Love Me.
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Traité par calomnie et Ocean Drive. Dans quelques minutes, je céderai ma place à Bernard pour la boîte à hit dès 19h et puis dès 20h, ce sera Flo pour la Flosphère. Mais avant cela, nous écouterons Henri PFR et Dr Chez Sola, également Antoine Dely, Androgyne et Topic et Becky J, Sorry Papi. Je vous souhaite une excellente soirée et je vous retrouve demain dès 16h. Au revoir tout.

Bonsoir à toutes, bonsoir à tous, bienvenue dans la boîte à hit. Ce soir, on remonte le temps jusqu'en 1989, une année où les cheveux étaient gonflés à bloc, les épaulettes plus larges que les portes et les baladeurs à cassette qui avalaient parfois nos chansons préférées. Au programme, Madonna faisait monter la température avec Like and Prayer, Roxette nous lançait The Look et Technotronic mettait les pistes de danse en ébullition. Et la lambada faisait onduler la planète entière, parfois avec plus d'enthousiasme que de coordination. Alors sortez les jeans délavés, préparez vos plus beaux pas de danse et montez le son. 1989 revient sur Fréquence Aiguisée et ce soir, ça va sérieusement dérailler. C'est parti pour une heure de tubes, de souvenirs et de bonne humeur sur votre radio.

On a commencé très fort avec Confetti Sea Day. Ce sera suivi de Cher avec son titre If It Could Turn Back Time. Suivi de Belinda Carlisle, Live and Light One. Et Depeche Mode qui nous rejoindra avec Personal Jesus.

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Un titre sorti en 1988 qui s'intitule John est le deuxième single de la chanteuse française Desireless, après l'immense succès mondial de Voyage Voyage. Écrit et composé par Jean-Michel Riva, ce titre prolonge la carrière de l'artiste avec une belle cinquième place au top 50 en France. Ce sera suivi de Demis Roussos avec son titre On écrit sur les murs. On se retrouve tout de suite après.

0: Restez bien à l'écoute de la meilleure radio de votre région. Tout de suite, on retrouve Don Johnson avec son titre « Tell it like is it ». Suivi de Dusty Springfield « Improvite ». Et nous rejoindrons également Earth, White and Fire avec un méga mix.
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0: Madonna déclenche un scandale mondial avec Like and Prayer, tandis que Michael Jackson termine la gigantesque tournée de son album Bad. Phil Collins sensibilise le public au sort des sans-abri avec Another Day in Paradise et Tina Turner revient en force avec The Beast. Sur les pistes de danse, la Belgique fait sensation grâce à Technotronic et son irrésistible Pump Up The Jam. Roxette conquiert les classements avec The Look, pendant que les New Kids on the Block déclenchent l'hystérie chez les adolescents. Côté rock, The Cure publie l'album culte Désintégration. Aerosmith revient au sommet avec les Pixies, annonce déjà le rock alternatif des années 90. Dans le monde francophone, Mylène Farmer fascine avec ses chansons et ses concerts spectaculaires. Rock Voisine fait chavirer les cœurs avec Hélène. Patrick Bruel lance la Bruel Mania avec Casser la voix. Et François Feldman triomphe avec Les Valses de Vienne. Bref, 1989 est une année de tubes, de scandales et de refrains devenus inoubliables.
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0: Nous venons d'écouter Emmanuel parce que c'est toi. Ce sera suivi de François Fellman et Dionys Jamison avec leur titre Joue pas. Les Gypsy Kings nous rejoindront également avec le titre Soy.
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Eh bien voilà, toutes les bonnes choses ont une fin et cette émission se termine. On se retrouve la semaine prochaine avec un grand plaisir. Surtout, ne changez rien, restez bien à l'écoute de votre radio. On termine tout de suite avec Love This Night, License to Kill. Salut à tous, passez une bonne soirée.

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2: Salut à toutes et à tous, bienvenue dans la Flosphère en ce 3 septembre. J'espère que vous allez super bien, vous êtes prêts à passer un excellent moment avec moi. Aujourd'hui, je vous ai préparé comme d'habitude une très belle sélection, une quinzaine de titres, des nouveautés, des artistes qu'on adore et des duos magnifiques. Installez-vous confortablement, montez le son, c'est parti pour la Flosphère. Et on va commencer tout de suite avec la grosse nouveauté de ce jour, puisque c'est l'une des plus belles plumes de la scène française qui fait son grand retour aujourd'hui. Toujours aussi inspiré, Zazie ici nous livre un titre à la fois pop, poétique et terriblement efficace. C'est son tout dernier single sorti aujourd'hui, La Même Histoire. On écoute ça.
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Electro Swing de Power of Stellar, c'était le titre Black Lilies à l'instant que vous venez d'entendre. On va continuer cette phosphère sur une note internationale avec le phénomène américain Alex Warren. Après avoir conquis la planète et les réseaux sociaux avec son titre « Carry You Home », l'auteur-compositeur continue d'explorer ses doutes et ses émotions. Extrait de sa montée en puissance pop-folk, voici « Cry Wolf ».

0: vêtu en 1994 avec ce titre de Euphrasia et la reprise de Kids in America. On va retrouver la fraîcheur maintenant, la fraîcheur oui, cuivrée et folk du groupe Boulevard des Airs. Connus pour leur mélodie accrocheuse et leur sens de la fête, ils nous offrent ici un morceau solaire qui donne envie de prolonger l'été. C'est Tout le temps sur la Flosphère.
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Michiko, c'était DJ Goja et Jason Derulo à l'instant que vous venez d'entendre. On va tout de suite poursuivre avec Camille Lelouch qui sait comme personne transformer les émotions fortes en musique entre scène et chanson. Elle continue de se livrer avec beaucoup d'authenticité. Laissez-vous porter par la puissance émotionnelle de Ta Jolie.

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Julien Clerc avec son titre Sous mon arbre, c'est ce qu'on vient d'écouter tout de suite. Place maintenant à la voix captivante de l'artiste française Daisy. Avec sa pop moderne, sincère et rythmée, par des émotions brutes, elle nous embarque dans son univers vibrant. Allez, attachez vos ceintures, voici son titre Tempête, c'est tout de suite.

Oria, on vient d'écouter Oria, oui, avec Soirée mondaine, tout juste maintenant. On va maintenant passer à Flo de la Vega. Je vous propose un titre assez récent. Depuis son virage en solo et son retour aux sources, au cœur de la nature, Flo de la Vega nous offre une musique remplie de positivité. Extrait de son univers chaleureux où le partage est roi, voici un véritable hymne à la bienveillance. Aimer les gens.

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Nous étions en 1974 avec ce titre de Billy Swan, I Can Help. On va poursuivre avec de la chanson française et un moment d'élégance et de belles harmonies vocales au féminin. Puisque je vous propose ici d'écouter Hélène Ségara qui revisite l'un de ses plus grands succès avec deux magnifiques voix de la scène française. J'ai nommé Julie Zenati et Joyce Jonathan. Une version celtique et très chaleureuse à trois voix, c'est les Ballets d'Irlande. C'est parti.

Kiss Me, c'était Dermot Kennedy tout de suite. On va maintenant passer au trio L.E.G., donc Lucie, Elisa et Juliette, qui continuent d'allier violoncelle et harmonie vocale impeccable. Dans ce titre, le groupe porte un regard poétique et légèrement ironique sur notre habitude d'utiliser la technologie au quotidien. Voici Dee Siri.

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1: Et oui, déjà une heure de passé ensemble. On va maintenant placer la découverte avec la nouvelle scène et Léa Dauphé, avec sa voix douce et sa sensibilité, pop rafraîchissante, la jeune artiste s'installe très joliment dans le paysage musical. On écoute « Dis-moi ».

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C'était Shadé avec Paradise à l'instant. Je vous propose un petit voyage maintenant. On va traverser l'Atlantique et on va retrouver une grande émotion avec les géants du folk rock québécois, les Cowboys Fringants. L'esprit et la poésie du groupe continuent de faire vibrer les cœurs avec un titre très profond et humain. Ici, c'est Questions sans réponses.

What Did I Lose? C'était Sophie Delila et Christophe Willem. On va continuer en français avec Maëlle. Depuis sa victoire à The Voice, elle a bien grandi et s'impose avec un son pop électro très affirmé. Elle nous parle ici des souvenirs et des personnes qui restent gravées en nous. C'est Fantôme.

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groupe culte et musique aussi, tout aussi culte, c'était Led Zeppelin avec Cashmere en 1975. Alors quand l'un des membres fondateurs de la section d'assaut s'associe au talent de Lefa et au style poétique de Lord Esperanza, le résultat est un voyage magnifique dans le rap français. Voici Masca, Lefa, Lord Esperanza pour Voie Lactée.

Less Than Zero, c'était The Weeknd. Après avoir représenté la France avec éclat à l'Eurovision, voici Slimane qui remplit les plus grandes salles. Il nous délivre ici une performance vocale impressionnante. Quand l'émotion devient trop forte, il ne reste plus qu'à claquer la porte. Voici Slimane.

c'était Adèle Castillon, Était avec toi, titre de cette année. On va terminer cette belle sélection avec l'inclassable Icare. Poète moderne, reconnu pour sa plume et sa voix unique, il nous livre ici une interprétation empreinte d'une émotion pure. Voici la reprise de Ne me quitte pas de Jacques Brel par Icare.

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1: Yannick Noah, on court. Voilà, voilà, c'est ici que s'arrête la Flowsphère pour aujourd'hui. Un grand merci d'avoir partagé ces deux heures de musique avec moi. On se donne rendez-vous bien sûr la semaine prochaine, même jour, même heure, pour faire le plein de bonnes ondes. Passez une excellente fin de soirée et à la semaine prochaine. Salut, salut, c'était Flo au micro.

0: 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L'émission Technosystème vous souhaite bienvenue dans le numéro de cette semaine. Pour aujourd'hui, un somptueux programme. 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

0: Bienvenue à vous, c'est le Technosystème, Greg le DJ dans la radio et c'est la rentrée. Alors je sais que certains d'entre vous vont dire enfin on se retrouve et que d'autres vont dire on s'est pas quitté puisqu'on était présent tout cet été. En effet, on était présent durant cet été dans votre radio avec les Technosystèmes Summer Edition. Mais cette semaine, c'est la rentrée, on est parti pour une nouvelle saison radiophonique 2026-2027 avec à nouveau de l'Italo Dance et du Hands Up à venir dans cette saison et pour cette émission de rentrée. Vu que cet été on vous a fait des rétrospectives de tout ce qu'on vous a diffusé durant l'année, et bien là on va vous diffuser les titres qui sont sortis durant cet été, enfin les titres, quelques-uns des titres bien entendu, parce qu'il y en a beaucoup, il a fallu faire une sélection et cette sélection je vous propose de la commencer avec l'Italo Dance.
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0: On aura Collage avec Nuvole al Vento remixé par Jerry DJ, Biagio Antonacci avec le titre Iris, c'est DJ Teox qui l'a remixé. On aura du souvenir, 5 ans en arrière. On continue de remonter dans le temps. 2021, en septembre, sortait French Kiss avec Jalousie, remixé par Jonathan Pedrosa. Je suis sûr que ça va vous dire quelque chose. Notre premier coup de cœur de la saison est Italo Dance. Oui, c'est DJ CEO qui a sorti ce titre il y a quelques semaines, la début août, Best Night of My Life. C'est ce titre qui sera coup de cœur. Ça arrive juste après DJ PMJ avec Il Colori dei Sony dans le T6. C'est parti, c'est la rentrée.
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0: La rentrée 2026-2027 du Technosystème. Et pour cette émission de rentrée, qu'est-ce qui est sorti cet été? Eh bien, on vous le fait découvrir et c'est quelques-uns des meilleurs titres Italo Dance à l'instant qui vient de s'écouler. Il est temps à présent de découvrir ce qui est sorti cet été du côté du Hands-Up.
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0: Et là aussi, énormément de titres. Il a fallu faire une sélection. Ouais, on aura notamment Hosto Brothers avec Coconut Island pour terminer. Bass Up, il y a les deux sons remix du titre J'ai pas 20 ans. Un titre français qui appartient à Alizé qui cartonne à l'étranger. Beyond Master, son nouveau single sorti la fin août avec Summer remixé par The Nation. Nick Unique et Dance Corner de seront là avec Galaxy Wangers. On aura également Warriors avec Sony Di Carta. Ce sera dans quelques minutes juste après ce titre The Nation and Wizard avec We Fly So High. Beaucoup de remix sont sortis. Là c'est celui de Dance Corner qu'on vous propose. Voici donc l'essentiel des titres sortis durant cet été 2026 dans le Technosystème.
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été 2026 et on n'a pu écouter seulement que quelques-uns des titres. La semaine prochaine, retour du Technosystème avec le numéro 1109. Je vous souhaite une belle rentrée à vous tous, que ce soit à l'école ou au travail. En tout cas, prenez soin de vous et à la semaine prochaine. Bye bye.

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